dégradation, la décétation, la volonté, la non-volonté, le conscience, un moi, une âme, une durée. Pourquoi cette vie mentale, un total, humiliante, mesquine, et si vaste pourtant, que s'y égare la raison, que s'y perde la santé, le sentiment, la foi? Pourquoi?

0: c'est un connasse. Si c'est une électroé.
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